0: Je ne suis pas sûr que les Chinois sont là. Mais tout est très calme pour l'instant.
1: Je vois des Chinois dans le brouillard. N'importe quoi.